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Et je te donnerai ma brune, des baisers froids comme la lune et des caresses de serpent autour d'une fausse rampante. 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